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0: Les Béliers, ce samedi, vous avez tendance à charmer votre entourage et à marquer des points côté cœur. Taureau, c'est en étant vous-même fidèle à vos valeurs que vous aurez la meilleure journée qui soit. Amis Gémeaux, une info captée au vol vous donne une idée. Les cancers, vous êtes en phase avec vos envies. Lion, prenez soin de votre apparence, ça participe à votre joie. Vierge, bricolez ou jardinez pour vous vider la tête. Balance, tranchez enfin cette décision qui traîne, il est temps de passer à autre chose. Scorpion, l'amour est là. Si, si, ouvrez l'œil. Les Sagittaires, bougez, faites du sport, ça fait du bien au corps et au moral. Capricorne, oubliez tout, soyez léger aujourd'hui. Amis Verseau, une découverte vous passionne, quel enthousiasme. Et enfin Poissons, tout semble réuni pour que vous puissiez enfin prendre conscience de votre fort potentiel de séduction.
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Et nous sommes le 29 août aujourd'hui, nous fêtons les Sabines et les Jean-Baptiste. Et en ce 29 août, je pourrais vous parler du dernier concert des Beatles à San Francisco en 1966. Ou encore de l'ouragan Katrina qui atteint les côtes de la Louisiane près de la Nouvelle-Orléans en 2005. Mais le 29 août 1997 est créé Netflix, qui est devenu plus tard le leader mondial de la VOD, la vidéo à la demande. Son créateur Reed Hastings en aurait eu l'idée après avoir dû payer de lourdes pénalités de retard dans un vidéoclub. Le projet à cette époque est plus qu'ambitieux, créer une nouvelle entreprise sur le marché de la location de vidéos. À l'époque, le marché est en déclin et est dominé par un géant Blockbuster qui dispose d'une part de marché

0: de plus de 65% des locations. Le pari est que le DVD va changer la donne en remplaçant les cassettes VHS ou encore et surtout que la distribution physique va disparaître au profit du streaming. La société, d'abord basée sur la location de DVD par correspondance, va profiter du virage numérique en 2007 pour se lancer dans le streaming. En 2010, Netflix passe un accord sur les films Paramount, Lionsgate et Metro-Goldwyn-Mayer et commence à produire ses propres séries. La première en 2013, House of Cards, est devenue un énorme succès critique et commercial. Aujourd'hui, les téléchargements de films et de séries via Netflix représentent près de 35% de la consommation de la bande passante en soirée aux États-Unis. La citation du jour est signée de Red Hastings, le créateur de Netflix. Les entreprises meurent rarement d'aller trop vite et elles meurent souvent d'avancer trop lentement.
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Bonjour, ma sélection télé pour votre soirée du samedi 29 août sur TF1 The Voice Kids, présenté par Nikos Eliagas sur T18, Calogero Liberté Chérie Tour. Calogero retrouve la scène avec son Liberté Chérie Tour. Entouré de ses musiciens, l'artiste interprète ses plus grands succès lors de ce spectacle généreux et énergique porté par la complicité avec son public. Sur France 2, Fort Boyard, présenté par Cyril Ferraud, de nouveaux courageux aventuriers s'attaquent au fort et à ses pièges. Parmi les candidats de ce soir, Ladji Doucouré, Thibaut Inchel, ou encore Élodie Clouvel. Sur Gulli, le grand bêtisier des animaux, divertissement. Sur France 3, Meurtre à Fontainebleau, téléfilm policier. Sur France 5, Échappée Belle, magazine sur le thème de l'Islande. Et puis sur Arte, Les femmes pharaons au pouvoir dans l'Égypte ancienne, documentaire. Si l'histoire égyptienne a conservé les noms des pharaons, la place donnée aux femmes à la tête de l'État était centrale. Très belle soirée télé à tous.

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0: Les Béliers, ce samedi, vous avez tendance à charmer votre entourage et à marquer des points côté cœur. Taureau, c'est en étant vous-même fidèle à vos valeurs que vous aurez la meilleure journée qui soit. Amis Gémeaux, une info captée au vol vous donne une idée. Les cancers, vous êtes en phase avec vos envies. Lion, prenez soin de votre apparence, ça participe à votre joie. Vierge, bricolez ou jardinez pour vous vider la tête. Balance, tranchez enfin cette décision qui traîne, il est temps de passer à autre chose. Scorpion, l'amour est là. Si, si, ouvrez l'œil. Les Sagittaires, bougez, faites du sport, ça fait du bien au corps et au moral. Capricorne, oubliez tout, soyez léger aujourd'hui. Amis Verseau, une découverte vous passionne, quel enthousiasme. Et enfin Poisson, tout semble réuni pour que vous puissiez enfin prendre conscience de votre fort potentiel de séduction.
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Et nous sommes le 29 août aujourd'hui, nous fêtons les Sabines et les Jean-Baptiste. Et en ce 29 août, je pourrais vous parler du dernier concert des Beatles à San Francisco en 1966. Ou encore de l'ouragan Katrina qui atteint les côtes de la Louisiane près de la Nouvelle-Orléans en 2005. Mais le 29 août 1997 est créé Netflix qui est devenu plus tard le leader mondial de la VOD, la vidéo à la demande. Son créateur Red Hastings en aurait eu l'idée après avoir dû payer de lourdes pénalités de retard dans un vidéo club. Le projet à cette époque est plus qu'ambitieux, crée une nouvelle entreprise sur le marché de la location de vidéos. À l'époque, le marché est en déclin et est dominé par un géant Blockbuster qui dispose d'une part de marché de plus de 65% des locations. Le pari est que le DVD va changer la donne en remplaçant les cassettes VHS ou encore et surtout que la distribution physique va disparaître au profit du streaming. La société, d'abord basée sur la location de DVD par correspondance, va profiter du virage numérique en 2007 pour se lancer dans le streaming. En 2010, Netflix passe un accord sur les films Paramount, Lionsgate et Metro-Goldwyn-Mayer et commence à produire ses propres séries. La première en 2013, House of Cards, est devenue un énorme succès critique et commercial. Aujourd'hui, les téléchargements de films et de séries via Netflix représentent près de 35% de la consommation de la bande passante en soirée aux États-Unis. La citation du jour est signée de Red Hastings, le créateur de Netflix. Les entreprises meurent rarement d'aller trop vite et elles meurent souvent d'avancer trop lentement. 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

0: Nous retrouvons tout de suite Natacha Charbonnet de la médiathèque Jean Roux de Ribérac pour la chronique littérature. Bonjour Natacha.
1: Bonjour.
0: Vous nous faites voyager aujourd'hui.
1: Oui, jusqu'au Japon.
0: Très bien.
1: Vous présente un livre Origami d'exception d'Akira Yoshizawa. Alors, au mois de septembre, la médiathèque aura le plaisir d'accueillir une exposition autour de l'origami, mais également des ateliers pratiques conduits par notre collègue bibliothécaire de Verteillac, Lilaï.
0: Très bien.
1: L'origami, pour celles et ceux qui ne connaissent pas, c'est un art japonais. C'est un des plus anciens arts du Japon, puisqu'il remonte au 6e siècle. Et pour être tout à fait honnête, il est d'abord apparu en Chine. Et ce n'est que bien plus tard, au 17e siècle, que les moines bouddhistes coréens l'introduisent au Japon. Étymologiquement, origami signifie tout simplement papier plié. Ori pour plier et gami pour papier. Gami que l'on retrouve également dans le mot kirigami, autre variante de l'utilisation du papier et qui signifie papier coupé. Donc, l'origami s'est développé en Europe au XVIIIe siècle, d'abord sous des formes assez simples pour aboutir aujourd'hui à de véritables œuvres d'art complexes. Mais le petit avion que l'on fait voler depuis le fond de la classe, c'est le début de l'origami. L'ouvrage que je vous présente aujourd'hui, Origami d'exception, présente tout d'abord l'essence même de l'origami, appréhendé comme un objet mathématique reposant aussi sur des notions de physique et où les lois de la nature entrent également en jeu selon Kiyo Oshizawa qui est l'épouse du maître de l'origami et qui préface l'ouvrage. Ensuite viennent plus de 60 modèles originaux d'Akira Yoshizawa allant du niveau le plus simple au plus complexe et s'adressant ainsi à tous. Un livre remarquablement détaillé reprenant étape par étape la confection de chaque sculpture de papier, du simple planeur dont je parlais tout à l'heure au complexe masque du démon, véritable enfer de pliage. L'ouvrage retrace également la vie d'Akira Yoshizawa, considéré comme l'un des plus grands maîtres de l'origami au Japon. L'origamiste est tellement réputé qu'il a donné son nom à un système de pliage, le Yoshizawa Randlet, alors Randlet du nom de celui qui a amélioré par la suite ce système. Ce système regroupe différentes techniques comme le pli vallée, c'est-à-dire en creux et qui est symbolisé par des pointillés, le pli montagne, c'est-à-dire en crête et qui est donc l'inverse du pli vallée, représenté par une alternance de tirés et de pointillés, et le pli zigzag, par exemple, qui alterne le pli vallée et le pli montagne, pour ne citer que cela. Toute une codification donc pour organiser de façon quasi mathématique le pliage. Décédé depuis plus de 20 ans maintenant, Akira Yoshizawa a marqué de son empreinte artistique singulière le monde de l'origami en réalisant plus de 50 000 modèles, dont la célèbre reproduction de la louve à l'étang Romulus et Rémus. Ce livre, à la fois esthétique, poétique et pratique, est un bel hommage à l'origamiste le plus célèbre du monde, qui a su inspirer bien d'autres générations de maîtres de l'origami et qui saura certainement vous inspirer également avec ce très beau livre richement illustré et accompagné d'explications détaillées. Un ouvrage à découvrir sans plus attendre et qui fera partie de notre mal thématique, la malle japonisante du mois de septembre à la médiathèque municipale Jean Roux de Ribérac.
0: Bientôt un atelier origami à la médiathèque.
1: Et oui, deux ateliers en septembre conduits par Lilaï et un autre pendant les vacances d'octobre.
0: Parfait, on en reparlera.
1: À
0: très bientôt.
1: Merci.
0: Au revoir Natacha.
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0: Bonjour, ma sélection télé pour votre soirée du samedi 29 août sur TF1 The Voice Kids, présenté par Nikos Eliagas. Sur T18, Calogero, Liberté Chérie Tour. Calogero retrouve la scène avec son Liberté Chérie Tour. Entouré de ses musiciens, l'artiste interprète ses plus grands succès lors de ce spectacle généreux et énergique porté par la complicité avec son public. Sur France 2, Fort Boyard, présenté par Cyril Ferraud. De nouveaux courageux aventuriers s'attaquent au fort et à ses pièges. Parmi les candidats de ce soir, Ladji Doucouré, Thibaut Inchey ou encore Élodie Clouvel. Sur Gulli, le grand bêtisier des animaux, divertissement. Sur France 3, Meurtre à Fontainebleau, téléfilm policier. Sur France 5, Échappée Belle, magazine sur le thème de l'Islande. Et puis sur Arte, Les femmes pharaons au pouvoir dans l'Égypte ancienne, documentaire. Si l'histoire égyptienne a conservé les noms des pharaons, la place donnée aux femmes à la tête de l'État était centrale. Très belle soirée télé à tous.
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0: découvrir les grands sites du Périgord.
1: Bienvenue au château de Fénelon. Fénelon est une forteresse féodale qui a été bâtie initialement au XIIe et XIIIe siècle. Forteresse qui surplombe la vallée de la Dordogne. On est environ 150 mètres par rapport au niveau de la rivière. C'est un château qui est intéressant par son importance, puisque la forteresse a eu la chance de conserver son système défensif, qui comprend aujourd'hui trois enceintes fortifiées et pas moins d'une dizaine de tours. Durant la visite, nos visiteurs ont la chance de pouvoir découvrir une toiture de lauzes de l'intérieur en pénétrant dans la tour des confitures. On a une très belle charpente du XVe siècle. Durant la visite, donc on peut découvrir bien entendu les extérieurs du château. On découvre également la cour intérieure, qu'on appelle au Moyen-Âge la haute cour. Le point d'orgue de cette cour, c'est le puits, qui mesure pas moins de 80 mètres de profondeur, creusé entièrement dans la roche. Puits d'ailleurs qu'on appelle des puits de siège, c'était l'assurance vie de la forteresse en cas d'assaut. La suite de la visite comporte bien entendu les intérieurs, qui sont des intérieurs meublés, qui permettent aux visiteurs, au gré des salles, et bien de découvrir la vie seigneuriale au cours des siècles. Les étages du château sont consacrés à la vie noble. En premier lieu, la grande salle du château. C'est la plus grande salle du château. Salle qui a eu la chance de conserver ses fresques qui datent du XVe et du XVIIe siècle. Quant au mobilier, c'est un mobilier essentiellement de la Renaissance, avec les produits phares de l'époque. Parmi les éléments phares de cette décoration, c'est la cheminée de la chambre dite de Fénelon, qui est une des plus belles cheminées en bois du sud-ouest, classée monument historique. Cette cheminée permet également de découvrir sur le manteau le portrait du grand personnage du château, l'écrivain François de Salignac de la Motte Fénelon, né ici le 6 août 1651. Personnage que l'on met également en valeur durant le parcours de visite, avec une illustration de sa vie, de son œuvre, à travers là aussi des objets d'époque, hein, édition originale, gravure. Ce personnage est resté célèbre dans l'histoire de France pour son opposition au roi Soleil. Et l'écrivain Fénelon est considéré comme le précurseur des philosophes des Lumières. Fénelon, c'est la forteresse des arts et des lettres. Tous les ans, nous accueillons des expositions d'art. Et on a la chance, cet été, jusqu'en septembre, d'accueillir l'artiste renommé du Périgord, Fernando Costa, dans la caserne du château. Sont réunies une quarantaine d'œuvres qui illustrent tout son talent et son génie.
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0: Dordogne, le magazine du conseil départemental sur Liberté FM. Bonjour, soyez les bienvenus pour ce nouveau rendez-vous où je vous propose d'écouter l'intervention de Patrick Sauvinet, c'est le directeur général adjoint de Périgord Habitat. Face à l'Assemblée départementale, il a présenté le bilan de cette structure. Patrick Sauvinet.
1: Quelques mots portant sur le bilan d'activité 2025 de Périgord Habitat et également donc quelques perspectives également pour l'année en cours et les années à venir. Alors, en préambule, quelques éléments descriptifs de ce qu'est Périgord Habitat. Donc Périgord Habitat est, pour mémoire, un office public de l'habitat, gestionnaire de 9268 logements locatifs. Ce sont des logements sociaux, donc des logements qui sont proposés à des loyers modérés, encadrés par la réglementation, accessibles sous des conditions de plafond de ressources qui sont elles aussi définies par un cadre réglementaire contraignant et qui ouvrent le droit pour leurs occupants aux allocations personnalisées au logement, à l'APL. S'agissant du parc géré par Périgord Habitat, donc un patrimoine qui est plutôt ancien, 41 ans d'âge moyen, ce qui signifie un effort particulier pour assurer sa maintenance, mais également un point qui pèse de manière substantielle sur les comptes de l'organisme, un assujettissement à la taxe foncière qui est élevée, en tout cas qui est beaucoup plus élevée que ne le supportent d'autres organismes de taille comparable. Un effort pour mobiliser ce patrimoine locatif en faveur du vivre ensemble. Donc Périgord Habitat met 313 de ces logements-là à la disposition d'associations, que ce soit en zone rurale, mais également dans les quartiers prioritaires de la ville, sur les deux agglomérations que compte le département. À côté de cela, au-delà de cette activité qui est cette activité première en tant que bailleur social, Périgord Habitat est également un acteur du maillage territorial de l'offre de services. Et en ce sens, l'organisme est gestionnaire de 10 gendarmeries et de 9 résidences foyers à fonction sociale. L'effectif compte 160 collaborateurs, une organisation qui repose sur un siège, sur le site de la Maison départementale de l'Habitat, au sein duquel est également localisée une agence de proximité, donc l'agence de Périgueux, auxquelles s'ajoutent 3 agences déconcentrées sur le département, donc une à Nontron, une à Bergerac et une à Sarlat. Quelques éléments descriptifs du public logé au terme de l'année 2025 au sein du patrimoine locatif géré par Périgord Habitat. Donc pour quelques indicateurs simplement, 73% des ménages logés sont des personnes seules en cours d'année 2025. Donc avec ou sans enfants, donc des personnes seules ou des familles monoparentales. 55% de ces personnes sont allocataires de l'APL et 73% de ces nouveaux entrants en cours d'année 2025 présentent des ressources inférieures à 60% du plafond d'éligibilité au logement social, donc un niveau de fragilité sociale qui est marqué. Le corollaire, c'est un indicateur, et j'y reviendrai au fil de ma présentation, un indicateur de la gestion locative qui est dégradé également en 2025. Il était par le passé, il le reste en 2025 et en 2026. 27% des locataires sont en situation d'impayé de plus de 3 mois, donc doivent à l'organisme plus de 3 échéances de loyer. Cette fonction sociale qui est parfaitement remplie pour le coup par l'organisme, elle s'explique de manière exogène par la sociologie qui de manière générale voit les fragilités s'accroître, mais également de manière plus particulière s'agissant du patrimoine géré par Périgord Habitat, cette spécialisation sociale du patrimoine et de la gestion locative s'explique aussi par le patrimoine qui est un patrimoine ancien, donc le plus souvent conventionné depuis longtemps avec l'État et donc à des niveaux de loyers et de ressources qui sont faibles. D'où un engagement important de l'organisme en faveur de la politique de déconventionnement et de reconventionnement à des loyers plus contemporains et des niveaux de ressources plus contemporains également, d'une partie du parc existant qui permettrait de recomposer dans les ensembles existants une forme de mixité sociale un peu plus aboutie. Le bilan, en quelques chiffres, quelques éléments, le bilan de gestion de l'année 2025. En premier lieu, s'agissant de la situation de financière et budgétaire de l'organisme, elle était particulièrement dégradée en fin d'année 2024. En fin d'année 2025, l'organisme a de nouveau connu des résultats financiers qui sont positifs, avec un résultat comptable qui est positif à hauteur de 541 000 euros et un autofinancement net qui est la rentabilité, en fait, qui caractérise la rentabilité des missions remplies, des missions de gestion remplies par l'organisme, qui est de 2 164 000 euros. Ça représente 5,34% du produit des loyers perçus en cours d'année 2025. Deux points de repère. En 2024, nous étions à moins 2,01% du produit des loyers. Le seuil de vigilance, d'alerte, de fragilité qui nous est communiqué par la Fédération nationale des offices se situe à 3% du produit des loyers. Donc nous sommes de nouveau au-delà du seuil d'alerte en 2025. Malgré tout, donc ces résultats positifs s'expliquent par des choix de gestion qui ont été opérés en fin d'année 2024, qui ont permis d'améliorer de réduire les dépenses d'exploitation et d'un certain point de vue de développer de nouvelles recettes. Donc s'agissant des dépenses, nous avons fait un effort pour contenir les frais de structure, pour renégocier aussi la dette, une partie de la dette avec auprès de la banque des détenus, par la Banque des Territoires, et donc minorer le montant des intérêts d'emprunt versés. Nous avons fait, comme je pense, toutes les structures publiques ou parapubliques, nous avons une vigilance particulière s'agissant des dépenses de personnel. Et enfin, nous avons agi pour remettre sur le marché locatif un certain nombre de logements qui étaient restés vacants depuis longue date. Également, le produit des nouveaux loyers perçus au titre des logements qui ont été mis en service en 2025. S'agissant des grandes caractéristiques de la fonction de gestion locative remplie par l'organisme, tout d'abord la création d'un service de développement social qui nous permet, dès le début de l'année 2026, une création de service en 2025 qui a pris forme en cours d'année 2026, qui nous permettra à la fois de repérer plus rapidement qu'aujourd'hui les situations de fragilité sociale, de façon à accompagner plus tôt les ménages concernés, à la fois pour les aider à trouver des solutions à disposition, mais également réduire le risque et le montant de l'impayé supporté par l'organisme in fine aujourd'hui. C'est également une action particulière portée par ce service de développement social auprès des personnes qui sont en situation de handicap dans leur logement. Et donc nous procédons à la demande à des adaptations de salles de bain, principalement. Nous avons en 2025 transformé, pour les rendre accessibles, 90 salles de bain. Enfin, nous avons deux grands dispositifs actifs qui sont mis en œuvre en partenariat avec les associations APAR et Aurore, qui sont les dispositifs La Clé et La Clé Spécifique, qui nous permettent d'accompagner de manière plus satisfaisante des personnes en sortie de dispositifs d'hébergement vers et dans le logement. S'agissant de la gestion locative, un taux de vacances hormis le patrimoine mis en vacances provoqué en attente de déconstruction. Le taux de vacances courant du patrimoine au terme de l'année 2025 était de 4,5% du produit des loyers. Le taux d'impayé, lui, était de 3,1% du produit des loyers. C'est un indicateur qui est plus dégradé que celui auquel nous nous attendions et qui mobilise aujourd'hui beaucoup de nos efforts en termes de réorganisation.

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Bonjour, ma sélection télé pour votre soirée du samedi 29 août sur TF1 The Voice Kids, présenté par Nikos Eliagas sur T18, Calogero, Liberté Chérie Tour. Calogero retrouve la scène avec son Liberté Chérie Tour. Entouré de ses musiciens, l'artiste interprète les plus grands succès lors de ce spectacle généreux et énergique porté par la complicité avec son public. Sur France 2, Fort Boyard, présenté par Cyril Ferraud. De nouveaux courageux aventuriers s'attaquent au fort et à ses pièges. Parmi les candidats de ce soir, Ladji Doucouré, Thibaut Inchel ou encore Élodie Clouvel. Sur Gulli, le grand bêtisier des animaux, divertissement. Sur France 3, Meurtre à Fontainebleau, téléfilm policier. Sur France 5, Échappée Belle, magazine sur le thème de l'Islande. Et puis sur Arte, Les femmes pharaons au pouvoir dans l'Égypte ancienne, documentaire. Si l'histoire égyptienne a conservé les noms des pharaons, la place donnée aux femmes à la tête de l'État était centrale. Très belle soirée télé à tous.

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2: Bonjour à tous, c'est Gianni, on se retrouve pour vos idées de sortie. Samedi 29 août, barbecue dansant jambon braisé à Beuron, animé par les Rock Branlants. À partir de 19h, repas à 15€, enfants 12€, réservation conseillée au 06 15 05 82 51, avec bandas et flambeaux et feux d'artifice à 22h30. Samedi 29 août, méga loto à Mincignac à 20h45, organisé par l'association Les Amis du Pain et animé par Lionel.

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1: Bonjour à tous, c'est Gianni, on se retrouve pour vos idées de sorties. Samedi 29 août, barbecue dansant jambon braisé à Beuron, animé par les Rock Branlants. À partir de 19h, repas à 15€, enfants 12€, réservation conseillée au 06 15 05 82 51, avec bandas et flambeaux et feux d'artifice à 22h30. Samedi 29 août, méga loto à Mincignac à 20h45, organisé par l'association Les Amis du Pain et animé par Lionel. C'est 10€ par personne, le carton à volonté, avec de nombreux lots à gagner et bien sûr restauration sur place, sandwich, hot dog, frites, kebab, burger et pâtisserie. Samedi 12 septembre, sardinada de Pillac dans la cour de l'école, avec un menu à 17€ avec apéritif offert et 10€ pour les moins de 12 ans. Inscription obligatoire au 06 62 72 57 45 ou 06 28 04 59 86. Et voilà, c'était vos idées de sortie. Pour retrouver toutes ces informations, c'est sur le site internet de Liberté FM. Et si vous aussi vous organisez une manifestation que vous souhaitez la faire diffuser à l'antenne, c'est à contact@libertefm.fr. Et moi, je vous souhaite de passer une agréable journée.
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Bonjour, ma sélection télé pour votre soirée du samedi 29 août sur TF1 The Voice Kids, présenté par Nikos Eliagas. Sur T18, Calogero, Liberté Chérie Tour. Calogero retrouve la scène avec son Liberté Chérie Tour. Entouré de ses musiciens, l'artiste interprète ses plus grands succès lors de ce spectacle généreux et énergique porté par la complicité avec son public. Sur France 2, Fort Boyard, présenté par Cyril Ferraud. De nouveaux courageux aventuriers s'attaquent au fort et à ses pièges. Parmi les candidats de ce soir, Ladji Doucouré, Thibaut Inchape ou encore Elodie Clouvel. Sur Gulli, le grand bêtisier des animaux, divertissement. Sur France 3, Meurtre à Fontainebleau, téléfilm policier. Sur France 5, Échappée Belle, magazine sur le thème de l'Islande. Et puis sur Arte, Les femmes pharaons au pouvoir dans l'Égypte ancienne, documentaire. Si l'histoire égyptienne a conservé les noms des pharaons, la place donnée aux femmes à la tête de l'État était centrale. Très belle soirée télé à tous.

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1: Bonjour à tous, c'est Gianni, on se retrouve pour vos idées de sorties. Samedi 29 août, barbecue dansant jambon braisé à Beuron, animé par les Rock Branlants. À partir de 19h, repas à 15€, enfants 12€, réservation conseillée au 06 15 05 82 51, avec bandas et flambeaux et feux d'artifice à 22h30. Samedi 29 août, méga loto à Mincignac à 20h45, organisé par l'association Les Amis du Pain et animé par Lionel. C'est 10€ par personne, le carton à volonté avec de nombreux lots à gagner et bien sûr restauration sur place, sandwich, hot dog, frites, kebab, burger et pâtisserie. Samedi 12 septembre, sardinada de Pillac dans la cour de l'école avec un menu à 17€ avec apéritif offert et 10€ pour les moins de 12 ans. Inscription obligatoire au 06 62 72 57 45 ou 06 28 04 59 86. Et voilà, c'était vos idées de sortie. Pour retrouver toutes ces informations, c'est sur le site internet de Liberté FM. Et si vous aussi vous organisez une manifestation que vous souhaitez la faire diffuser à l'antenne, c'est à contact@libertefm.fr. Et moi, je vous souhaite de passer une agréable journée.
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Bonjour, ma sélection télé pour votre soirée du samedi 29 août sur TF1 The Voice Kids, présenté par Nikos Eliagas. Sur T18, Calogero, Liberté Chérie Tour. Calogero retrouve la scène avec son Liberté Chérie Tour. Entouré de ses musiciens, l'artiste interprète ses plus grands succès lors de ce spectacle généreux et énergique porté par la complicité avec son public. Sur France 2, Fort Boyard, présenté par Cyril Ferraud. De nouveaux courageux aventuriers s'attaquent au fort et à ses pièges. Parmi les candidats de ce soir, Ladji Doucouré, Thibaut Inchey ou encore Élodie Clouvel. Sur Gulli, le grand bêtisier des animaux, divertissement. Sur France 3, Meurtre à Fontainebleau, téléfilm policier. Sur France 5, Échappée Belle, magazine sur le thème de l'Islande. Et puis sur Arte, Les femmes pharaons au pouvoir dans l'Égypte ancienne, documentaire. Si l'histoire égyptienne a conservé les noms des pharaons, la place donnée aux femmes à la tête de l'État était centrale. Très belle soirée télé à tous.

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1: Bonjour à tous, c'est Gianni, on se retrouve pour vos idées de sortie. Samedi 29 août, barbecue dansant jambon braisé à Beuron, animé par les Rock Branlants. À partir de 19h, repas à 15€, enfants 12€, réservation conseillée au 06 15 05 82 51, avec bandas et flambeaux et feux d'artifice à 22h30. Samedi 29 août, méga loto à Mancignac à 20h45, organisé par l'association Les Amis du Pain et animé par Lionel. C'est 10€ par personne, le carton à volonté avec de nombreux lots à gagner et bien sûr restauration sur place, sandwich, hot dog, frites, kebab, burger et pâtisserie. Samedi 12 septembre, sardinada de Pillac dans la cour de l'école avec un menu à 17€ avec apéritif offert et 10€ pour les moins de 12 ans. Inscription obligatoire au 06 62 72 57 45 ou 06 28 04 59 86. Et voilà, c'était vos idées de sortie. Pour retrouver toutes ces informations, c'est sur le site internet de Liberté FM. Et si vous aussi vous organisez une manifestation que vous souhaitez la faire diffuser à l'antenne, c'est à contact@libertefm.fr. Et moi, je vous souhaite de passer une agréable journée.
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Bonjour, ma sélection télé pour votre soirée du samedi 29 août sur TF1 The Voice Kids, présenté par Nikos Aliagas. Sur T18, Calogero, Liberté Chérie Tour. Calogero retrouve la scène avec son Liberté Chérie Tour. Entouré de ses musiciens, l'artiste interprète ses plus grands succès lors de ce spectacle généreux et énergique porté par la complicité avec son public. Sur France 2, Fort Boyard, présenté par Cyril Ferraud. De nouveaux courageux aventuriers s'attaquent au fort et à ses pièges. Parmi les candidats de ce soir, Ladji Doucouré, Thibaut Inchey, pour encore Élodie Clouvel. Sur Gulli, le grand bêtisier des animaux, divertissement. Sur France 3, Meurtre à Fontainebleau, téléfilm policier. Sur France 5, Échappée Belle, magazine sur le thème de l'Islande. Et puis sur Arte, Les femmes pharaons au pouvoir dans l'Égypte ancienne, documentaire. Si l'histoire égyptienne a conservé les noms des pharaons, la place donnée aux femmes à la tête de l'État était centrale. Très belle soirée télé à tous.

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